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1: Il est 9h.
2: Nous fêtons aujourd'hui 28 août, Saint-Augustin. Saint-Augustin est le patron des brasseurs, des imprimeurs. Il est invoqué pour le soulagement des yeux irrités et pour la protection des habitations contre les animaux nuisibles. C'est la journée du nœud papillon.

0: Auditeurs du 13 Radio Chevauchard, Lisiane vous dit bonjour en ce vendredi 28 août, dernier vendredi du mois. J'espère que vous allez bien, que nous allons passer une agréable matinée. Suivi de Frédéric cette journée également et Jean-Paul à 18h. Radio Chevauchard émet depuis le 16 rue de Chevauchard à Lève. Un contact téléphonique, vous pouvez m'appeler sur ce numéro pour vos questions, vos dédicaces, vos réservations.
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L'émission de variété, également quelques artistes de notre Belgique, de chez nous, que nous aurons tout au long de cette matinée. Et nous fêtons aujourd'hui les Augustins, comme on vient de vous l'annoncer, à la Saint-Augustin, fraîcheur du matin. Fine pluie à la Saint-Augustin annonce du bon vin. On l'espère, hein. Et les Augustins, un caractère ambitieux et également intelligent. Augustin qui veut dire également vénéré, vénérable et majestueux.

0: cette belle voix avec Edmout Lotti sur les antennes de Radio Chevauchoir, la 105.5. On va écouter un autre titre cette fois-ci avec, je crois que je vais mettre Mylène Farmer, pourquoi pas, pour nos auditeurs de Radio Chevauchoir. Et on continue avec la Saint-Augustin, comme on vient de vous l'annoncer, c'est la fête des brasseurs. Alors une bonne fête à vous les brasseurs qui écoutez Radio Chevauchoir. Et mon petit mot aujourd'hui, le bénévolat n'a pas de prix, mais encourage. Je recommence. Le bénévolat n'a pas de prix, c'est un engagement sérieux et honnête.
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Ah, j'ai pas pris la bonne version de Mylène Farmer, ben c'est pas grave, hein, on va continuer avec cette fois-ci le chanteur Timothy que vous connaissez, qui va fêter ses 60 ans de carrière. Et n'oubliez pas que vous pouvez vous inscrire pour y aller.

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2: Et nous avons des parrains marraines de ce vendredi matin. Monique Debuzet, Josette Francine, Karine et David, Marie-Jo, Monique et Daniel, Léona Dugournois, Gisèle Degeff et Simone Dedenay. Merci de votre parrainage et voici votre chanson.

0: Quelques communiqués à vous faire savoir. Il est enfui de son domicile à Izo, une petite chienne Jacques Roussel, tricolore, portant un collier rose. Et elle est pucée, si vous l'avez vue ou recueillie chez vous, eh bien, vous pouvez téléphoner directement à la propriétaire au 0460 94 68 96, qu'on se le dise.
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1: De Warnant qui vient de m'appeler aujourd'hui. Elle souhaite une bonne journée à tous les auditeurs et auditrices de Radio Chevauchoir. Vous souhaite un très bon week-end, si possible avec un petit peu de soleil. Et remercie Radio Chevauchoir pour la belle musique de 8h à 22h. Merci de votre visite d'hier. Une bonne journée à tous les deux. Et pour vous, j'ai choisi DJ Barbe Olivier.

9h30 avec la voix de Vicky Liandro sur la 105.5 Radio Chevauchoir. Bienvenue dans cette émission jusqu'à 12h.

Pour soutenir Basile en situation d'handicapé, le 30 août à la salle de Pontory, il y a une marche à partir de 9h le matin, l'après-midi, un jeu bingo et de jeux clous. Vers 17h, les Beverly Pills et ensuite Gigi avec l'accordéon de Jojo. Si vous voulez plus de renseignements, vous pouvez toujours appeler le 0 492 31 29 98 pour cette festivité du 30 août. Un artiste bien de chez nous, on va l'écouter avec ce titre. Restez.

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Et ne partez pas, écoutez bien la 105.5 Radio Chevauchard qui est là de 8h à 22h. Et en parlant de ça, n'oubliez pas que mardi, vous aurez la possibilité d'écouter votre animateur Laurent de 19h à 22h. Bonne écoute sur Radio Chevauchard.

On est vendredi 28 août aujourd'hui sur les antennes de Radio Chevauchoir. Tout à l'heure, vous aurez Frédéric et puis Jean-Paul sur Radio Chevauchoir. Le prochain titre, je vais l'offrir tout spécialement à mon époux avec un bon week-end et une bonne journée.

0: Notre regretté Alain Clerc avec cet amour immense. Vous pouvez m'appeler hein, au 081 13 86 81 pour vos dédicaces ou alors pour une réservation pour le repas du 13 septembre, pour le bingo le 12 septembre ou pour un des voyages, des sorties qu'on va faire prochainement. 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Alors on va écouter un autre chanteur que nous irons voir bientôt, c'est Baldo. Pour toutes les dames qui ont des cheveux blancs.
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Baldo sur Radio Chevaucheur. La prochaine dédicace, eh bien, c'est pour souhaiter un bon week-end à Monique de Buzet, Eva de Lève, Claude et Yvonne de Spa, Véronique de Couvin, la famille de Mayen, Josette Francine, Viviane de Givet, Nicole et Yvette de Bossière, Gisèle de Gève, Daniel et Monique, Simone de Denay, Marie-Jo et Willy, toutes les personnes qui me font des dédicaces, Josette Francine, et pour toi, Lisiane et Jean-François, sans oublier Julien et Marie-Thérèse de Profondeville, et un petit coucou également à Marie-Louise Malone de la part de tante Eliane de Profondeville. Merci de ton appel, et pour toi j'ai choisi Doria avec les oiseaux d'Italie avec le temporaire qui arrive à petits pas.

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100% que vous écoutez Radio Chevauchard. Claudie Delfos, eh bien, entre-temps, j'ai reçu un appel pour la dédicace suivante pour Eliane de Profondeville, Simone de Denis, Jacqueline Le Cire, Patricia et Annick et Jawar, Rose et Bernard, Marion et Willy, Claude et Yvonne, Véronique de Couvert, Robert et Yves, Viviane de Givet, Karine et David, Gisèle de Gève et toutes les personnes qui dédicacent pour moi un grand merci de la part de Monique de Buzet qui souhaite également une bonne fête à tous les Augustins. Bonne journée à vous Monique et bon week-end.

0: on finit tout doucement le mois d'août, hein, avec Frédéric François et Elsa et Snoop.
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0: N'oubliez pas que le 1er septembre, on vous a concocté qu'il y a quelques nouvelles émissions pour le soir. Le lundi, vous aurez une heure d'orgue. Le mardi, c'est votre animateur Laurent et Voyage en musique. Le mercredi, séquence Méli-Mélo. Et le vendredi, toujours l'heure de Jean-Paul sur Radio Chevaucheur. Bonne écoute. Parrain, marraine, merci de votre parrainage. Monique de Bizet, Josette Francine, Karine et David, Marie-Jo Dugonois, Monique et Daniel, Léona Dugonois, Gisèle de Jeff et Simone de Denis. Pour vous, on écoute Dan Peters, un Bruxellois.

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Pour Tout Radio Chevaucheur, ses animateurs, animatrices, auditeurs, auditrices, merci aux personnes qui dédicacent pour nous, pour Josette Francine, Luze Mette, Claude et Yvonne Despa, Monique de Buzet, Eliane de Profondville, Agnès et Louis, Robert et Yves, Gisèle de Geffre, la famille de Mayen, Simone de Denis et toutes les personnes qui nous font des dédicaces, un très grand merci et bonne journée et bon week-end de la part de vos animateurs et Angélique et Eddy. Merci Eddy et Angélique et bonne journée à Bambois.

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Paul Severs avec Regarde-moi dans les yeux. Mais il faut pas loucher pour me regarder, ou alors je vais faire de même. Le titre suivant, il est offert à Nicole, à Robert et Yves, Luz de Mette, Viviane de Givet, Jules Marie-Thérèse, Lisiane et Jean-François Merci, Claude et Yvonne Despas, Simone de Denet, Tante Eliane de Profondville, Lady Angélique, Jean-Pierre et Jeannine, tout Radio Chevaucheur avec un bon week-end. Merci de vos dédicaces de la part de Yvette de Beausserre Saint-Gérard. Merci Yvette de ton appel. Bonjour à Nicole et bon week-end.

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1: Qui l'écoutait, un très bon week-end. Hein. Le titre suivant, il est offert à Brigitte et André, Loulou d'Ivoire, Chantal et Marcel, Marie-Thérèse et Julien, Michel et Jacqueline, Anne-Marie de Jambes, Monique de Buzet, Claude et Yvonne d'Espace, Simone de Denis, Patricia, Annick et Jawar, Iliane de Profondville, Véronique de Couvain, Marie-Jo et Willy et toutes les personnes qui dédicacent pour moi un grand merci. Je vous dis à dimanche matin avec Jules de la part de Viviane de Givet. Merci de ton appel, Viviane. Bonne route pour dimanche et pour toi, bon week-end.

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Pour vous, Lisanne et Jean-François, pour tous les auditeurs de la 105.5, avec une bonne journée à Eliane de Profondeville, et Véronique de Couvin, également Monique et Daniel, Julose Marie-Thérèse, Yvette de Beausserre, Marie-Zo Roubaix, Marie-Jo et Willy, Josette Francine, Viviane de Givet, Eva Delève, Patricia, Annick et Jawar, Robert et Yves, Eddie Angélique et toutes les personnes qui dédicacent pour moi un grand merci de la part de Simone de Denay. Merci Simone de ton appel et pour toi voici, on va faire tourner les moulins.

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0: Allez, bonne rentrée quand même, malgré la grève qui s'annonce prochainement. On va écouter le titre suivant qui est offert à Gisèle de Gèves, Monique de Buzet, Julien Marie-Thérèse, Robert et Yves, Eliane de Profondville, Loulou d'Ivoire, Yvette de Bossière, Eddie Angélique, Viviane de Givet, Jean-François Lisiane et tout Radio Chevaucheur avec un bon week-end de la part de Claude et Yvonne de Spa. Merci de votre appel à tous les deux. Claude et Yvonne, un très bon week-end à l'écoute de Radio Chevaucheur. Et pour vous, nous allons écouter Mika avec notre top horaire déjà 11h qui arrive à grands pas. Déjà 2 heures passées en votre compagnie sur les antennes de Radio Chevaucheur et le www.radiochevaucheur.be où le standard téléphonique est toujours ouvert, le 081 13 86 81, et après moi, vous aurez votre animateur, Frédéric. Bonne écoute.
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2: Il est 11h.

C'est la vie en écoutant Chevaucheur en ce vendredi 28 août, dernier vendredi du mois d'août. Hein. Vous passez un bon moment, je l'espère. Et Karine et David de Courrières souhaitent une bonne journée, un bon week-end à vous tous et toutes. Merci Karine et David. Et pour vous, on écoute Hervé Villard.

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Ce vendredi matin, parrainé par Simone de Denis, Gisèle de Jeff, Léonard de Gournoy, Monique et Daniel, Marie-Jean de Gournoy, Karine et David, Joseph Francine et Monique de Buzyn. Merci parrain et marraine et une bonne journée à l'écoute de la 105.5.

0: Pour Marie-Jo et Willy, c'est Monde de Denis, Robert et Yves, et Jocelyne, Lucien, Marguerite, Christiane, les enfants, petits.
1: Nous fait.
0: Voilà, excusez-moi, je recommence cette dédicace pour Marie-Jo et Willy, Simone de Denis, Robert et Yves et Jocelyne, Lucien, Marguerite, Christiane, les enfants, petite fille Camille et Maëlie, Marie-Thérèse et Julos, Viviane de Givet, Eddie, Angélique, Julien, Marie-Thérèse, la famille de Mayen, Eliane de Profondville et toutes les personnes qui dédicacent pour moi avec un bon week-end à vous tous et toutes de la part de Josette. Francine, merci de votre appel, Josette, pour vous, Herbert Léonard.

Et je vais profiter de cette chanson pour vous dire au revoir. Je vous remercie de vos appels. Ne quittez pas l'antenne. Frédéric est là et puis vous aurez tout à l'heure Jean-Paul. Bon week-end à vous tous et toutes. Bonne journée et encore une bonne fête aux Augustins. À très bientôt. Au revoir.

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1: Une valse à 1000 temps, une chouette interprétation de Mika Perrot. Artiste de la région de La Louvière, ceci est notre étoile de la semaine. Passez un bon moment.

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Auditeurs, auditrices, animateurs, animatrices de Radio Chevauchoir, Frédéric vous dit bonjour à tous, bonjour à toutes. Bienvenue sur la 105.5 FM, www.radiochevauchoir.be. Eh bien, je suis avec vous jusqu'à 15h dans cette émission Couleur Océan. Je remercie notre présidente et animatrice Lysiane de sa très belle émission de ce matin.

Eh bien, voici le premier titre de cette émission, Michel. C'est une chanson de Michel Sardou. Ça s'intitule Le France et c'est chanté par Arnaud Delsour.

Eh bien, je vais remercier les parrains et marraines qui parrainent mon émission, qui sont Jacqueline et Michel Debout, notre animateur Robert et son compagnon Yves, merci beaucoup, Didier et Françoise de Neuville-les-Bois, Louis et Agnès de Warnant et notre amie Monique. Merci parrains et marraines, voici Lara Fabian, à Diadio.

0: Eh bien, vous pouvez m'appeler hein, grâce à votre petite carte ou à ce numéro que vous pouvez former.
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0: Pour plus de renseignements, vous pouvez former le 0477 59 48 43. On poursuit cette émission avec Nino Ferrer, le Sud.

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Eh bien, c'était Johnny Hallyday, je serai là. Voici Ryan Paris, la Dolce Vita.

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1: Il est 12h. Nous fêtons aujourd'hui 28 août, Saint-Augustin. Saint-Augustin est le patron des brasseurs, des imprimeurs. Il est invoqué pour le soulagement des yeux irrités et pour la protection des habitations contre les animaux nuisibles. C'est la journée du nœud papillon.

0: Eh bien, il vient de sonner le top horaire de 12 heures. Si vous êtes à l'apéro, chin chin à tous et toutes, et si vous passez un tap, un très bon appétit. C'est toujours votre animateur Frédéric hein, sur la 105.5 FM ou www.radiosauvoussoir.be. J'entends vos appels, hein, soit par carte ou à ce numéro.
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0: Pour plus de renseignements, vous pouvez former le 0477 59 48 43. Voici un petit instrumental.

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1: Eh bien oui, c'est votre animateur Frédéric avec vous jusqu'à 15h sur Radio Chevauchoir, 105.5 FM, www.radiochevauchoir.be. J'attends vos appels. Soit par carte, hein, au prix de 10 euros pour 12 dédicaces, ou vous pouvez former ce numéro.
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1: Et pour plus de renseignements, vous pouvez former le 0477 59 48 43. Eh bien, le morceau suivant, ça va faire plaisir à notre amie Monique, qui est la marraine de mon émission. Hein. Et ce qui paraît que ça lui rappelle, elle a déjà dit, des très très beaux souvenirs à Monique. C'est l'orque Golden qui va nous interpréter Monsieur Cannibal. Il arrive. Également pour tous les amateurs d'orques.

0: Eh bien, voici un petit communiqué de Radio Chevauchois. Vos nouvelles émissions du soir à Radio Chevauchois dès le mardi 1er septembre. Le lundi à 20h, souvenir d'orque pendant une heure. Donc, justement, on est à côté de l'orque. Ça va faire plaisir à Monique, hein, Monique? Allez, et c'est également pour tous les amateurs d'orque, on écoute en prison Georges Brassens. Les amoureux des bancs publics.
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Eh bien, je remercie encore les marins, parrains et marraines qui parrainaient mon émission, qui sont Jacqueline et Michel Debouffe, notre animateur Robert et son compagnon Yves, Didier et Françoise Donneville-les-Bois, Louis et Agnès de Barnan et notre amie Monique. Merci parrains et marraines, voici pour vous votre chanson.

Voilà, c'était pour vous parrainer, marraine, encore un grand merci de soutenir mon émission de votre parrainage de l'émission Couleur Océan. On poursuit avec Paul Severs. Prends bien soin de ma fille.

Eh bien, en ce qui concerne nos nouvelles émissions, également vous aurez le mardi à 19h jusqu'à 22h notre animateur Laurent voyage en musique. Eh bien, bienvenue à Radio Chevauchoir, Laurent. Eh bien, on poursuit cette émission en compagnie de Franck Olivier avec, excusez-moi, c'est Claude Michel. Je suis un romantique. Franck Olivier, ça sera pour après.

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1: Eh bien, nous voici avec Franck Olivier. Souviens-toi d'Hollywood. Eh ben non, c'est « Je t'aime en mourir », petit erreur de technicien.

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1: Il est 13h.
2: Et bien voilà, il est 13h sur la 105.5 FM, 3fw.radiochevauchoir.be. C'est votre animateur Frédéric avec vous jusque 15h dans cette émission Couleur Océan. J'entends vos appels soit par carte ou vous pouvez former ce numéro.
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2: Et pour plus de renseignements, vous pouvez former le 0 477 59 48 43. Voici maintenant Désir.

Eh bien, en ce qui concerne toujours vos nouvelles émissions le soir sur Radio Chevauchois, le mercredi à partir de 20h, séquence Méli Mélo. On poursuit cette émission avec un petit morceau d'opéra. Et oui, ça nous rappelle des très bons souvenirs. Voici un instrumental. Le beau Danube bleu.

Et voici toujours un petit communiqué de Radio Chevauchoir. Le vendredi à 19h, vous aurez l'animateur Jean-Paul, l'heure de Jean-Paul. On poursuit cette émission en compagnie de David Johnson, moins que demain.

0: Eh bien, c'était Laurent Voulzy, le soleil donne. Voici l'heure de la petite page de conseils.
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0: Voici à présent notre ami Jean-Claude de la JCL. Reste avec moi, mais je suis avec vous jusqu'à 15h.

0: Eh bien, voici toujours un petit communiqué de radio sur vos soirs. Votre étoile de la semaine devient la réussite de la semaine. Bonne écoute à tous et toutes. Eh bien, vous êtes toujours en compagnie de votre animateur Frédéric, hein, sur la 105.5 FM ou www.radiosurvoussoir.be. J'attends vos appels, hein, soit par carte ou à ce numéro que vous pouvez former.
1: 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Téléphonez-nous.
0: Et pour plus de renseignements, vous pouvez former le 0477 59 48 43. On poursuit cette émission en compagnie d'Herbert Léonard. Non, c'est pas Herbert Léonard, ça sera pour après, je pense. C'est Marc Arian qui va nous interpréter « Je t'invite ». Excusez-moi.

Eh bien, voici de bon, maintenant c'est Herbert Léonard. Pour le plaisir, eh bien, je suis avec vous, rien que pour votre plaisir. Hein. Il arrive. Voici notre ami Herbert.

0: 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On poursuit cette émission en compagnie de Lucie Paul à la Nouvelle-Orléans. On écoute à tous et à toutes.
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Eh bien, je remercie le gentil coup de fil de tante Eliane. Tante Eliane offre le disque suivant à Lisiane, à Jean-François. Elle offre également à tous les auditeurs, les auditrices, tous les animateurs, les animatrices de Radio Chevaux Soir. Et elle me remercie de ma très très belle émission, de ma belle programmation. Et elle fait des gros gros bisous à tout le monde. Merci tante Eliane. Et nous voici en compagnie de David et Jonathan. Bella vita.

Eh bien, je viens de recevoir un appel de notre amie Monique. Monique qui offre le disque pour l'hygiène à Jean-François, à tante Eliane, à notre animateur Robert et son compagnon Yves. Et elle l'offre à vous tous et vous toutes. Elle fait des gros gros bisous à tout le monde. Et elle l'offre également à Monique et Daniel, ainsi que pour moi-même. Voici les Coquilles Kinglaires, femmes libérées.

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1: Une valse à mille temps, une chouette interprétation de Mika Perrot. Artiste de la région de La Louvière, ceci est notre étoile de la semaine. Passez un bon moment.

Eh bien, je remercie encore les parrains et marraines qui parrainagent mon émission Couleur Océan, qui sont Jacqueline Michel Debouche, notre animateur Robert et ses compagnons Yves, Didier et Françoise de Noville-les-Bois, Louis et Agnès de Varnan et notre amie Monique. Merci parrains et marraines. On poursuit cette émission avec le regretté, c'est Jérôme, et tu danses avec lui.

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Eh bien, le 30 août à la salle Le Pontoury pour soutenir Basile. Dès 9h, marche du village. Après-midi, jeu bingo et jeu de clous. Vers 17h, les bavères itlites. Et ensuite, le DJ et Incornanif Joe. Bienvenue à tous. Pour plus de renseignements, le 0492 31 29 98. Pour plus de renseignements, le 0492 31 29 98. On poursuit cette émission en compagnie de Claude Barzotti. Elle me tue.

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1: C'est votre animateur Frédéric, 15h dans cette émission de Couleur Océan sur la 105.5 FM ou 3.2pp.radiosurvouchoir.be. J'attends vos appels, soit par carte ou à ce numéro que vous pouvez former.
2: 081 13 86 81. Téléphonez-nous.
1: Plus de renseignements, vous pouvez former le 0477 59 48 43. On poursuit cette émission avec Cécilia, si tu es mon envie.

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1: Et voici Jean Cloutaillé, si tu le veux.

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Eh bien, c'est toujours votre animateur Frédéric, 15h, ça diminue, hein, sur la 105.5 FM, www.radiosebouchoir.be, dans l'émission Couleur Océan. Je suis avec vous depuis 11h30. On poursuit cette émission avec Patricia Cass d'Allemagne.

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4: Eh bien, nous voici arrivés au dernier morceau de cette émission avec Isabelle Adjani, son pull marine. Dernier titre de cette émission.

Eh bien, je remercie encore une fois les parrains et marraines qui parrainaient mon émission, qui sont Jacqueline et Michel Debout, notre animateur Robert et son compagnon Yves, Didier et Françoise de Neuville-les-Bois, Louis-Agnès de Varnan et notre amie Monique. Merci parrains et marraines.

Eh bien, auditeurs, auditrices, animateurs, animatrices de radio, je vous choix, Frédéric vous dit au revoir à tous, au revoir à toutes. Merci aux personnes qui m'ont sonné, toutes celles qui m'ont écouté. Eh bien, moi, je vous souhaite un excellent week-end à tous et toutes. Et encore moi, je vous retrouve dans 15 jours. Nous sommes déjà le 11 septembre. Au revoir à tous et à toutes.

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1: Une valse à mille temps, une chouette interprétation de Mika Perrault. Artiste de la région de La Louvière, ceci est notre étoile de la semaine. Passez un bon moment.

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1: Vous êtes bien sur Radio Chevauchoire, 105.5. Jean-Paul a la présentation pour le deuxième volet de la série italienne. Alors nous allons commencer cette série par David et Jonathan, Bella Vita.

0: revient vers du classique avec Domenico Modugno qui vous interprète le fameux Volare.
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un peu plus classique, mais quand même tout aussi beau, Alessandro Safina qui vous propose Luna.

voilà arrivé à la fin de cette deuxième heure avec les succès italiens. J'espère que ça vous a plu. Alors voilà, je vous dis ciao ciao, à bientôt. Et on clôture cette série avec Bella Ciao, Manu Pilas.

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1: Une valse à mille temps, une chouette interprétation de Mika Perrot. Artiste de la région de La Louvière, ceci est notre étoile de la semaine. Passez un bon moment.

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2: Il est 21h.
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